que l'art et la littérature indienne. La danse classique indienne est indissociable de la culture du pays. Il existe 6 formes de danse, le Bharatanatyam, le Kathak, le Kathakali, le Manipuri, le Kuchipudi et l'Odissi. Elles sont issues des Vedas et du Nadya Shastra qui est le recueil sacré où est codifié l'art dramatique. L'aspect religieux est donc très présent dans la danse indienne. Il existe bien sûr beaucoup d'autres formes de danse semi-classique. On peut citer le Bhagavata Mala, le Mohiniyattam, le Kuravasi, etc. Ce qui d'abord frappe l'œil est le rythme de la danse. C'est le rythme qu'on pourrait qualifier comme étrange, très éloigné des danses plus familières européennes et africaines. Toute danse a par définition un rythme inhérent. Mais ici, la danse tout entière est construite autour du rythme. La danse africaine peut aussi être très rythmique, mais le rythme est moins géométrique, plus humain. Le rythme de la danse indienne apparaît non humain. On veut directement reconnaître la danse indienne parmi d'autres traditions de danse parce qu'elle est un mouvement très stylisé du corps. Son premier but est visuel. Les gestes sont très artistiques et agréables à voir. Gestes, costumes et ornements sont tous là pour plaire à l'œil. Alors que costumes et ornements ne sont que des accessoires, le mouvement porte jusqu'au-delà de l'œil de l'observateur et marque son rythme sur sa perception. La danse indienne est faite pour l'auditoire. Qu'il soit humain, surnaturel, visible ou invisible, l'auditoire est ravi dans le délice. Chaque geste successif du danseur est une surprise pour l'œil. Devant le danseur, on peut être en constant étonnement, presque en fascination hypnotique. La danse indienne ne fait pas usage des gestes naturels du corps. Tous gestes sont complètement transformés. C'est un nouveau langage à apprendre. Un système technique et esthétique à mémoriser. La danse ne reproduit pas le geste du corps ordinaire et de tous les jours. Ceci est une allusion au cadre de la danse. Elle a une dimension rituelle, surnaturelle et divine. Elle est différenciée des activités banales. Mais quand un geste domestique est reproduit en représentant une scène, mais exécuté d'une manière stylisée, intégrée dans le rythme et l'esthétique de la danse. Marcher et d'autres telles actions courantes sont très différentes de leur équivalent dansé. La danse indienne ne donne jamais de portrait réaliste. Le Bharatanatyam, originaire de l'Inde du Sud, le Bharatanatyam est considéré comme la plus ancienne forme de danse classique indienne. Elle n'était interprétée que dans les temples par des danseuses et des devadasis qui avaient dédié leur vie à leur art et aux dieux. Aujourd'hui, elle a disparu des temples et a gagné la scène. C'est une danse de soliste dont l'apprentissage est très long et très difficile. Elle est enseignée aux jeunes filles et parfois aux jeunes garçons par des gourous. Ce sont les Naduvalars. Chorégraphie est composée de 6 tableaux dont l'ordre a été établi par la tradition. La danseuse utilise tout son corps mais aussi son visage et ses yeux. Elle suit les règles de la Nrita pour tout ce qui concerne la gestuelle corporelle elle-même et les règles de Nritya pour la composition des émotions par les expressions visage et des gestes, les Nidras. La scène est également organisée de manière précise. À la gauche de la scène, vue du public, se trouvent des musiciens et chanteurs émanés par le Naduvalar qui imprime le rythme avec des petits cymbales, des talons. Le rythme de la danse sera soutenu par un percussionniste à l'aide d'un maritagam. L'orchestre peut être composé d'un joueur de flûte et de hina. La musique est de type carnatique. À la droite de la scène est installée une statue de Shiva sous sa forme de Nadaraya, le dieu de la danse. La danseuse entre par la droite, salue la timidité de la scène,
le médecin et le public. Aujourd'hui, la représentation dure entre 2 et 3 heures. Le Katak. En sanskrit, Katak signifie l'histoire. Originaire de l'Inde du Nord, le Katak a subi l'influence de l'art musulman apporté par les Mongols. C'est une danse très rythmée dont l'accompagnement musical est très important puisqu'il imprime la cadence aux danseurs. Pour cela, les musiciens utilisent des instruments à percussion, tabla, bagavai, etc. Mais aussi des instruments plus mélodiques, guitare, harmonium, etc. Les danseurs répondent à la musique à l'aide des petits revêtements qu'ils portent aux chevilles. Un chanteur se trouve sur la scène et raconte une histoire basée sur la mythologie. Il existe trois styles de katak, le Yaipur Kanara, le Nuknao Kanara et le Panara Kanara. La danse commence lentement d'une au fur et à mesure de la représentation accélère de rythme. La chorégraphie du katak est moins rigide que celle du Bharatanatyam et laisse de la place à un peu d'improvisation. Le danseur doit avoir une très grande maîtrise de son corps dans l'espace, être très rapide et garder assez de grâce pour retranscrire les émotions. La chorégraphie alterne avec des mouvements de pirouette et des postes statuesques. Le katak, contrairement au Bharatanatyam, met relaxant sur le mouvement des pieds d'un simple sur la gestuelle des mains. Le katakali. Kata signifie histoire et kali signifie jour. Cette danse est née au XVIIe siècle au Kerala, état de l'extrême sud-ouest de l'Inde. Bien de puissantes origines dans diverses formes de danse locale, le katakali est tout à fait original et possède ses propres règles. Les personnages interprétés sur scène sont des rois, des dieux, des héros apparaissant dans le Mahabharata, le Ramayana et les grands textes religieux. Le katakali n'est dansé que par des hommes, même pour les rôles féminins. Il se démarque des autres danses classiques par la complexité de ses costumes et l'extravagance du maquillage des danseurs. Les couleurs et les costumes utilisés couvrent la personnalité des personnages qui sont classés en 7 catégories. Le paka vert vient le héros, le kati wanya, le shokanatiti barbe rouge vient le démon, le yonititati barbe blanche qui représente le dieu singe animal, le karutitati barbe noire vient le chasseur, le kari noir vient la sorcière et le minuku représente les femmes, les brahmanes et les sages. Les lotions et les poudres utilisées pour le mariage sont fabriquées à base d'éléments naturels et leur pose peut durer plusieurs heures. Les danseurs se posent une graine d'aubergine sur l'œil afin de le rendre sanglant. Les danseurs sont accompagnés sur scène par des musiciens et par un ou deux chanteurs. Les instruments de musique utilisés sont le vadalam, un tambour horizontal, le santa, un tambour vertical, le teka, un petit tambour et un harmonium. Le katakali est une danse très rare, bien plus que les autres types de danse classique indienne. Les émotions et les expressions transmises par la danseur grâce à des mouvements des mains, des jambes, des pieds et des yeux très complexes et d'une extrême précision. La maîtrise de cette gestuelle nécessite des années d'apprentissage, une grande mémoire et une très grande souplesse. Autrefois, une représentation de katakali durait toute la nuit. Les chorégraphies modernes ont raccourci la durée à 2 ou 3 heures. Le Manipuri. Originaire de l'état de Manipur dans le nord-est de l'Inde, le Manipuri est longtemps resté confiné en 7 jours ou la nuit. Nuit dans les temples, cette danse est encore très proche de la vie de la population locale. Les danseuses de Manipuri portent une voile et une large robe sur laquelle sont posées et certaines de petits miroirs titulaires. Elles ont un rythme lent. Contrairement aux autres formes de danse indienne, le visage de la danseuse reste immobile. Elle est accompagnée d'un percussionniste qui danse torse nu tout en jouant de son instrument, le tanka.
comparé à la danseuse, son rythme est beaucoup plus rapide, voire frénétique. Il y a donc un très fort contraste entre l'allure chaloupée de la danseuse et la vigueur de l'homme. Le Kuchipiti. Le Kuchipiti est d'origine du sud de l'Inde, plus précisément du village de Kuchipiti, dans l'état de l'Andhra Pradesh. Comme la plupart des danses, elle se jouait autrefois dans les temples et en groupe. À l'origine, elle était même réservée aux brahmanes qui tenaient les rôles féminins. La formation traditionnelle des danseurs dure environ 7 ans. Aujourd'hui, le Kuchipiti est aussi dansé par les femmes et parfois en solo. La représentation débute par les prières et les offrandes traditionnelles. Les danseurs se présentent à l'aide d'un taru. Le taru est une petite scène dansée qui met en valeur la personnalité des caractères et l'habileté des danseurs. Ceci est distingué par leur maquillage et leur costume. Le Kuchipiti est renommé en raison de la fluidité des mouvements de danseurs et danseuses de la musique, cadencée et dite carnatique et d'accompagnement. L'orchestre est composé de musiciens de rythangam, lutte, timbal, harmonium, etc. La chanteur est un adjuvana qui réunit le tout. La chorégraphie est basée sur la gestuelle rythmique et les mouvements du visage. Occasionnellement, il peut y avoir des dialogues entre les danseurs. De nombreuses figures composent une représentation. Une des plus connues du répertoire est celle où l'interprète danse sur les bords d'un plateau de cuivre tout en balançant avec dextérité d'un beau amplito au-dessus de sa tête, sans en renverser une goutte bien sûr, c'est le tarangam. Et ici, le dessin vient de l'état d'Orissa à l'est de l'Inde. Vieille de plus de 2000 ans, la danse dans son origine du culte de Krishna, culture représentant des danseuses. Odissi est retrouvée sur les murs de certains temples comme celui de Konarak et de Puri. Odissi est très fidèle aux traditions chorégraphiques du Nadia Shastra. La danse repose sur le principe du tribang, c'est le corps de la danseuse en trois parties, la tête, le buste et le torse. Ce sont les mouvements compliqués de cette partie du corps pour passer les émotions et les expressions. Ils sont difficiles à expliquer et demandent une très grande précision de la part de la danseuse. Un récital typique contient un ou deux ashtabaris qui sont des poésies en sanskrit tirées du Gita Govinda, dont le thème est l'amour entre Krishna et Radha. Leur interprétation par la danseuse est un subtil mélange de danse pure et de danse expressive. La musique d'accompagnement est faite de musique carnatique et hindustanique. Bollywood, c'est le nom que l'Occident a donné à la dynamique industrie cinématographique indienne installée à Bombay, la plus grande ville de l'Inde, et dont les films sont principalement réalisés dans les langues hindi et urdu. Il s'agit de la composante de la plus populaire du cinéma indien. Le terme Bollywood, assez mal prononcé en Inde, est une contraction des noms Mumbai et Hollywood, le symbole américain de l'industrie du cinéma commercial. On trouve également, sur le même principe, le terme Kollywood, pour le cinéma aussi très productif en langue tamoule sorti des studios implantés dans le quartier de Kottampakkam à Chennai, dans le sud de l'Inde. De même que l'Hollywood, employé parfois pour dessiner le cinéma pakistanais réalisé à Lahore. L'Inde est le premier pays producteur et consommateur de films au monde, avec une moyenne de 800 films produits chaque année, et autant de bandes originales et d'environ 15 millions de spectateurs quotidiens. Le prolifique cinéma populaire indien, transcendant les frontières nationales,
linguistique et culturelle. C'est exporté dans toute l'Asie, la Chine, au Moyen-Orient, la Russie et jusqu'en Afrique, aux Caraïbes et finalement en Occident. La vidéo chiite DVD ont largement contribué à ce mouvement. La production hollywoodienne a ainsi bénéficié des dernières années d'un retentissement international en mettant, grâce à des sujets importants et aux productions éditées, l'accent sur un style luxueux cherchant à séduire le public occidental. Un phénomène de mode a d'ailleurs lieu en Occident, associé à une fascination externe pour ses côtés les plus riches. On commence à apprécier la virtuosité et l'ampleur du divertissement made in Bollywood. On trouve maintenant du Bollywood dans la publicité au travers de manifestations culturelles autour de l'Inde, des reportages télé, dans les magazines de mode, etc. La musique, les chansons et les chorégraphies sont les vecteurs qui ont permis ce large succès.

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Bon, on continue à parler de l'histoire de l'Inde, un pays très mystérieux. Au début du XVIe siècle, l'Inde du Nord tombe aux mains d'une nouvelle génération de caries d'Asie centrale. L'Empire moghol, qui en résulte, ne supprime pas la société locale, mais au contraire, l'équilibre et la pacifie par de nouvelles pratiques administratives et l'émergence d'une nouvelle élite diverse et inclusive, amenant à un gouvernement plus systématiquement centralisé et uniformisé. Le commerce avec l'Occident se développe via Anvers, première place financière mondiale qui fait transiter vers l'Inde les métaux précieux de l'Amérique. Grâce aux liens tribaux et à l'identité islamique, spécialement sous Akbar, les Moghols unifient leur État par la loyauté exprimée par une culture personnifiée à un empereur au statut quasiment divin. L'Empire moghol tire la plupart de ses revenus de l'agriculture et ordonne que les impôts soient payés dans une monnaie d'argent bien régulée, permettant aux paysans et artisans de pénétrer des marchés plus importants. La paix relative maintenue par l'Empire durant presque tout le 7e siècle est un facteur d'expansion économique pour l'Inde et voit émerger des nouvelles formes de peinture, de littérature, de textile et d'architecture. Des groupes sociaux cohérents émergent alors dans le nord et l'ouest de l'Inde, comme des Marathas, des Rajputs et des Sikhs. Le commerce s'étend sous le règne moghol et permet la création de nouvelles élites commerciales et politiques le long des côtes sud et est de l'Inde. Quand l'Empire moghol commence à se désagréer, beaucoup parmi ces élites parviennent à prendre contrôle de leurs propres affaires.

Au début du XVIIIe siècle, les clivages entre la domination commerciale et la domination politique disparaissent et des compagnies de commerce européennes, notamment la Compagnie anglaise des Indes orientales, établissent des comptoirs sur les côtes. Le contrôle de la Compagnie anglaise sur les mers, ses importantes ressources et son avance militaire et technologique lui permettent de prendre le contrôle du Bengale en 1665 et de mettre sur la touche les autres compagnies européennes. En aggravant par de lourdes taxes la famine au Bengale, qui cause en raison de mauvaises récoltes de riz et d'un conflit armé avec les pouvoirs locaux, de 7 millions à 10 millions de morts, cette compagnie traverse une profonde crise dès 1672. Ses actions chutent à Londres et Amsterdam. Plusieurs de ses actionnaires sont en faillite, comme l'Air Bank et la Banque Clifford. Au cours des années 1820, la compagnie s'appuie sur les richesses du Bengale pour accroître la puissance de son armée et annexe ou domine la majeure partie de l'Inde. Cette domination est le début de la période coloniale. L'Inde cesse d'exporter des biens manufacturés et devient un fournisseur de matières premières pour l'Empire britannique. Dans le même temps, les pouvoirs économiques de la compagnie sont réduits et celle-ci s'engage de plus en plus dans des domaines non économiques, comme l'éducation, des réformes sociales et la culture. La nomination en 1848 de Lord Dalhousie comme gouverneur général de la Compagnie des Indes orientales marque le début d'un certain nombre de réformes de modernisation de l'État. Parmi ces changements, des avancées technologiques comme les chemins de fer, les canaux et le télégraphe qui sont introduits en Inde peu de temps après l'Europe. Entre 1840 et 1860, l'Angleterre multiplie par 8 ses importations de coton indien, 463 000 balles contre 56 923. Mais avec des inconvénients, elle a introduit le coton américain en Inde, avec ses maladies végétales et parasites comme le ver de la capsule. De plus, le coton américain exige beaucoup plus d'eau et d'intrants que le coton indien, et il épuise les sols plus vite. Cependant, le mécontentement envers la compagnie grandit pendant cette période et aboutit à la rébellion indienne de 1857. Nourrie par divers ressentiments, notamment par les réformes sociales des Britanniques, de dures taxes foncières et les traitements sommaires des propriétaires et des princes, la rébellion traverse de nombreuses régions du nord et du centre de l'Inde et menace la domination de la compagnie. Matée en 1858, la rébellion conduit à la dissolution de la compagnie et à l'administration directe de l'Inde par la couronne britannique. Proclamant un État unitaire et un système parlementaire limité, le nouveau régime protège les princes et l'aristocratie comme garde-fou féodal contre le futur rébellion. Dans les décennies qui suivent, une vie publique commence à émerger et en 1885 est créé le Congrès national indien. Les avancées technologiques et la commercialisation de l'agriculture dans la seconde moitié du 19e siècle sont marquées par des problèmes économiques. De nombreux petits paysans étant devenus dépendants de marchés lointains. Le nombre de famines de grande échelle augmente
et peu d'emplois industriels sont créés. Cependant, l'agriculture commerciale, notamment au Punjab, nouvellement irriguée par des canaux, conduit à une augmentation de la nourriture pour la consommation interne. Le réseau de chemins de fer est essentiel dans la lutte contre les famines, réduit des coûts des transports de biens et aide à la naissance d'une industrie indienne. Après la Première Guerre mondiale, dans laquelle 1 million d'Indiens servent, une nouvelle période commence, marquée par des réformes des Britanniques, mais également par une législation répressive et des appels répétés pour l'autodétermination et les débuts du mouvement non-violent de non-coopération dont le Mahatma Gandhi devient le leader et le symbole. Ce mouvement aboutit dans les années 1930 à quelques réformes législatives et le Congrès gagne les élections qui en résultent. Mais la décennie qui suit est marquée par des crises. Le gouvernement colonial engage l'Inde dans la Seconde Guerre mondiale. Le Congrès pousse plus en avant la non-coopération alors que le nationalisme musulman s'intensifie. Le mouvement pour l'indépendance aboutit le 15 août 1947, mais le pays subit une partition sanglante et le sous-continent est divisé en deux États, l'Inde et le Pakistan. Après avoir aidé une monarchie constitutionnelle pendant 3 ans, la constitution de l'Inde entre en vigueur en 1950. Elle fait alors du pays une république parlementaire fédérale et démocratique. Depuis, l'Inde est demeurée une démocratie la plus peuplée du monde. Les libertés civiles sont protégées et la presse est largement indépendante. La libéralisation économique commence dans les années 1990, a permis la création d'une large classe moyenne urbaine et a fait de l'Inde l'un des pays au taux de croissance le plus élevé au monde. Le cinéma, la musique et les spiritualités d'Inde jouent un rôle de plus en plus important dans la culture globale. Cependant, l'Inde est toujours touchée par une importante pauvreté urbaine et rurale, par des conflits et violences religieuses ou de caste, par des rébellions des Naxalites et des séparatistes au Jammu et Cachemire. Des conflits opposent toujours l'Inde avec la Chine et le Pakistan au sujet des frontières. Ces conflits ont abouti à la guerre sino-indienne de 1962 à 3 guerres indo-pakistanaises en 1947, 1965 et 1975. Aujourd'hui, l'économie indienne est la 2e du monde en PIB nominal et la 3e en PIB à parité de pouvoir d'achat. L'Inde est considérée comme un nouveau pays industrialisé. Bon, voilà la géographie et l'histoire de l'Inde. Ici, c'est Radio Mandarin d'Europe. Merci de nous suivre pour découvrir une Asie totalement différente. Je suis Chao Fang. Je vous souhaite une très bonne semaine. À la prochaine.

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3: Bonjour et bienvenue dans l'émission culturelle, à travers laquelle vous allez avoir un autre regard sur le monde asiatique.

pèlerinage est dit tamatu s'il est fait pendant le mois du pèlerinage et dire son intention de faire le grand et le petit pèlerinage en même temps. Le pèlerin quitte l'état de sacralisation entre les deux pèlerinages et peut jouir d'une vie normale. Il doit se terminer par le sacrifice d'un animal. Le pèlerinage est dit al-kiran si le pèlerin déclare son intention d'effectuer le grand et le petit pèlerinage également. Il ne rasera ses cheveux qu'après la lapidation des Jamara à Mina et quittera alors l'état de sacralisation uniquement à la fin du rite du Hajj. Il doit aussi offrir un animal en sacrifice. Le pèlerinage est dit d'Ifra si le pèlerin déclare ne vouloir faire que le grand pèlerinage. Il restera en état de sacralisation jusqu'au jour du sacrifice, mais n'offrira pas d'animal en sacrifice. Parmi les trois types cités, celui qui permet de jouir d'une vie normale entre l'Umrah et Hajj, quand on a les moyens de faire la sacrifice, le tamatu, est celui recommandé. Il est d'ailleurs le type instruit par le prophète lui-même. Le grand pèlerinage est l'objet d'un très grand prestige et demeure un facteur très important d'unité et d'échange entre les musulmans du monde entier qui témoignent d'une profonde ferveur à cette occasion. Pour les mystiques, le trajet vers le lieu saint constitue symboliquement le voyage vers l'unité divine, la voie soufie elle-même. Le Hajj reçoit annuellement plusieurs millions de pèlerins, ce qui en fait un des lieux de pèlerinage les plus visités du monde musulman, après la procession d'Arabaïn en Irak. Par ailleurs, le nombre maximal de pèlerins est imposé par le gouvernement saoudien grâce à l'utilisation de quotas signifiés aux divers organismes et organisateurs afin de réguler le flot de pèlerins. La croissance de la fréquentation est très forte, ce qui est lié à des raisons complexes dépendant de la notoriété croissante du site, mais aussi à l'évolution des mobilités et à la démocratisation du transport aérien. On dénombrait en effet 50 000 pèlerins en 1935, 100 000 en 1950, 200 000 en 1955. 400 000 en 1969, 918 000 en 1974 et 1,3 million en 1981. En 2008, l'Arabie Saoudite a accueilli officiellement 3,5 millions de pèlerins, mais certaines sources évoquent jusqu'à 5 millions de participants. Ce nombre élevé de pèlerins a causé dans le passé récent plusieurs bousculades mortelles. Depuis des années, les demandes de pèlerinage à la Mecque ne cessent de progresser, au point que dans certains pays musulmans, le tirage au sort est de mise pour désigner des fidèles qui accompliront le Hajj, cinquième pilier de l'islam. Il en va de même en Europe et particulièrement en France, où le voyage à la Mecque devient une priorité pour de nombreux musulmans. Pour faire face à cet afflux de pèlerins en augmentation constante, les autorités saoudiennes ont établi une nouvelle réglementation qui est entrée en vigueur lors du Hajj 2013. Désormais, chaque musulman ne pourra se rendre à la Mecque dans le cadre du Hajj qu'une fois tous les 5 ans. Cette réglementation vise aussi à assainir un marché du Hajj caractérisé par une forte opacité et des pratiques malhonnêtes dont les premières victimes sont des pèlerins qui ont consenti beaucoup de sacrifices financiers pour effectuer ce voyage tant attendu. La validité des visas pour la Omra
et de 15 jours après leur date d'émission. Ce qui signifie qu'une fois le visa délivré, le pèlerin aura 15 jours pour se rendre en Arabie Saoudite. En revanche, la durée du séjour ne change pas. Elle demeure de 30 jours. Cette mesure, qui restera en vigueur jusqu'à la fin des travaux autour du Mataf, coûtera à l'industrie du Hajj 1,3 milliard de dollars selon des chiffres rapportés par arabianbusiness.com. Le Coran ne livre que peu d'indications rituelles, ce qui laisse supposer que les gestes anti-islamiques ont été largement repris. Mais cette fois, dans une optique abrahamique, les sites sont légèrement différents selon qu'on habite la région de la Mecque ou non, particulièrement les rites de sacralisation, qui sont faits au moment de l'entrée dans le territoire sacré pour les gens de l'extérieur. Ils varient aussi légèrement selon les écoles juridiques de l'islam.

Pour la tradition musulmane, le pèlerinage permet l'expiation et la rémission des grands péchés et petits péchés conformément à la parole de Mahomet rapportée par Boukhari. Quiconque fera le pèlerinage sans avoir de rapport sexuel et sans commettre de grands péchés est dégagé de ses péchés et redevient comme le jour où sa mère l'a mis au monde. Cela à condition que son intention soit sincère envers Dieu, que l'argent utilisé pour effectuer son pèlerinage soit licite et qu'il se préserve du grand péché. Par ailleurs, le pèlerin bénéficie à son retour d'un grand prestige au sein de la communauté des croyants. Le pèlerinage constitue une série d'efforts et de sacrifices réunis qui sont perçus comme une manière de calmer son âme, c'est-à-dire de la maîtriser. En effet, il constitue une dépense financière importante pour nombre de pèlerins. Un effort contre ses passions par la faim, la soif, le fait de veiller longtemps, de subir des épreuves, l'éloignement de son lieu de résidence, la séparation avec sa famille et ses amis. En ce qui concerne l'islam lui-même, il est également un moyen d'auto-légitimation dans l'ancrage de la tradition abrahamique. La circumambulation est présentée comme un retour au véritable culte monothéiste instauré par Abraham. La Kaaba, située au cœur de la mosquée Al-Haram, est le centre du pèlerinage et du culte, et symbolise aussi cet ancrage puisqu'elle aurait été bâtie par Abraham et son fils Ismaël. De plus, le fait que les prières soient orientées vers ce cube vide illustre le fait que nul autre que Dieu, et surtout nul objet matériel, n'est digne d'adoration, ni ne peut être l'objet d'un culte. Les piliers sont les actes indispensables sans lesquels le pèlerinage et la Umra ne sont pas valables. Ne pas les respecter invalide le pèlerinage. Ils sont au nombre de 6. Ce sont les suivants. 1. L'intention de l'entrée en rituel. 2. La citation à Avraha. 3. Les tours rituels autour de la Kaaba. 7. Parcours, c'est-à-dire qu'on tourne autour 7 fois en la gardant à sa gauche et en commençant du niveau de la pierre noire. Il est une condition, être purifié de 2 hadaths. 4. Les trajets entre le monde As-Safa et celui de Al-Marwa. 7 fois. Être purifié ici n'est pas une condition. On commence par As-Safa et on finit par Al-Marwa. 5. Le rasage du crâne ou la coupe des cheveux. Le rasage signifie enlever tous les cheveux, tandis que la coupe consiste à couper au minimum 3 cheveux. Quant à la femme, elle coupe ses cheveux, mais ne les rase pas. 6. Le respect de l'ordre entre la majeure partie des piliers. On a, avant toute chose, l'intention d'entrer en rituel, et il est une condition de pratiquer le rasage ou la coupe des cheveux et de faire les tours rituels autour de la Kaaba après la station d'Arafat. De la Umra, ils sont au nombre de 5. Ce sont 1. L'intention de l'entrée en rituel. C'est l'intention d'entamer la Umra en disant par son cœur. 2. Les tours rituels. 3. Les trajets entre les mondes d'As-Safa et celui de Al-Marwa. 4. Le rasage ou la coupe des cheveux. Si nécessaire, se raser la tête entièrement. 5. L'ordre entre l'ensemble de ces piliers tel qu'il est cité. Le devoir est un acte sans lequel le pèlerinage ou la Umra reste valable, mais dont le délaissement doit être compensé par l'égorgement d'une bête. Il y a de plus une désobéissance à le délaisser délibérément.
Parmi les interdits, deux sont spécifiques aux hommes. 1. Se couvrir la tête. 2. Porter un vêtement qui entoure le corps grâce à une couture, au fromage, du feutre ou à ce qui est équivalent.

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3: Bonjour et bienvenue dans l'émission culturelle, à travers laquelle vous allez avoir un autre regard sur le monde asiatique.
4: Après avoir parlé des hommes politiques, maintenant on va parler d'un musicien, Ala Wardi.Ala Wardi, il est une star surdouée de la pop arabe. Il est saoudien d'origine iranienne. Il multiplie a cappella des interprétations au succès impressionnant dans le monde arabe et au-delà.

En fait, c'est une performance jubilatoire de 6 minutes qui a déjà été vue en quelques 10 millions de fois. Cette évolution de la musique arabe passe en revue plus d'un siècle de création artistique par une sélection ébouriffante de 42 morceaux, tous interprétés par Alawardi, a cappella. La chanteur saoudien s'offre jusqu'à une dizaine d'avatars simultanés dans cette vidéo, osant interpréter les monstres les plus sacrés, de l'égyptienne Umm Kalthoum au syrien Farid El Atrash. Le processus de production musicale a pris 2 mois entiers, avant le tournage du clip en quelques jours à Beyrouth. En 6 minutes, Alawardi, également leader du groupe de musique Ayagan, passe en revue l'histoire de la musique arabe depuis le 19e siècle jusqu'à nos jours. Ce n'est que vers la phase des années 2000 qu'apparaît sa première reprise d'une artiste marocaine, Samira Saïd, avec son tube Youm Wara Youm, partagé avec le chanteur de raï algérien Cheb Mami, et pour lequel elle avait décroché un World Music Award en 2003. La vidéo d'Alawardi est représentative de la musique mainstream arabe, dans le sens où elle revient sur toutes les vagues de mode qu'a connue la scène musicale de la région. Après quelques minutes consacrées aux reprises égyptiennes, langue prédominante dans les années 90, Wardi s'attarde sur le Qali, le style qui a explosé à partir des années 2000 avant de consacrer la dernière partie de sa vidéo à la période de 2010 à 2015, qui, elle, est surtout marquée par l'ascension de chanteurs marocains ou chantant en Daria. Le vocaliste reprend ainsi les titres de Jamila, Dunia, Batma et Azma, le Mnawar, avant de conclure sa vidéo co-réalisée avec la plateforme Angami, l'équivalent arabe de Spotify.

Née en 1987 à Riyad, de parents iraniens, Alawardi est revenue s'installer dans la capitale saoudienne, après ses études d'ingénieur du son à Amman. Il avait constitué un groupe de rock alternatif en Jordanie, à Yagan, dont la version arabe du Comfortably Numb de Pink Floyd est plus qu'honorable. Mais les prestations de Ayagan furent bientôt éclipsées par le succès phénoménal des compositions de Wardi a cappella. Un tel choix permettait à Wardi de contourner l'hostilité du clergé saoudien à l'encontre de la musique instrumentale, tout en mettant en valeur sa voix exceptionnelle et ses talents au beatbox. Des reprises des tubes libanais, puis des standards de Bollywood, assurèrent à partir de 2011 une popularité croissante à Wardi sur YouTube, surtout par le biais de la chaîne dédiée Telfaz 11, Télévision 11.

En octobre 2013, Wardy produit la vidéo No Woman, No Drive, parodie du No Woman, No Cry de Bob Marley, qui tourne en dérision l'interdiction faite aux Saoudiennes de conduire une automobile. Je me souviens quand tu étais assise dans la voiture familiale, mais à l'arrière, tes pieds sont tes seuls moyens de locomotion et juste à la maison. Que cela soit bien clair. Hicham Fagir, qui se présente comme artiste et activiste social, interprète la chanson a cappella avec l'accompagnement vocal de Wardy et de Fahad Al-Boutiari, un des rares Saoudiens à avoir choisi et revendiqué la profession d'humoriste. La vidéo, mise en ligne après qu'une soixantaine de Saoudiennes avaient osé prendre le volant, totalise rapidement plusieurs millions de vues.

La vague No Woman No Drive consacre l'assise virtuelle de Telfaz 11 comme support de sitcom, de séries et de clips. Wardy a trouvé à la plateforme idéale, qu'il couple ensuite à Angami, l'équivalent arabe de Spotify. Il continue de butiner dans les tubes de la pop égypto-libanaise, les marquant de son beat lancinant et de sa gestuelle clownesque. Il élargit cependant le champ de ses références à l'Afrique du Nord, peu prisée de crooner moyen-orientaux. Il livre ainsi une mémorable interprétation en français dans le texte « Daïcha », écrite par Jean-Jacques Goldman pour Cheb Khaled. Il s'attaque ensuite à Didi, peut-être le morceau le plus populaire du Cheb Khaled. Mais plutôt qu'une simple reprise, il mixe cette version avec They Don't Care About Us de Michael Jackson. Le tout en collaboration avec le musicien jordanien Hani Al-Dashan. Cette capacité de Wardy à brouiller les frontières musicales et le plaisir contagieux qu'il en éprouve l'amène à s'emparer d'un thème de Rihanna, Stay, et à briser le tabou de l'a cappella, en s'accompagnant lui-même à la guitare, entre ses deux autres avatars virtuels. Wardy précise lui-même dans le commentaire de la vidéo que « Mes cheveux sont totalement naturels, je viens de sortir de la douche. » Il est vrai que sa tignasse bouclée participe de la performance générale. Il s'associe plus tard à une chanteuse jordanienne, puis à un artiste américain pour reprendre a cappella respectivement « Chandelier » de Sia et « Desert Rose » de Sting. Réduire Wardy à un simple interprète de reprise, même surdoué, serait pourtant erroné. Il a désormais un répertoire original, diversifié et digne de ce nom. Et le fait que ses albums ne soient disponibles que sur les plateformes virtuelles n'affecte en rien leur qualité. Madina Al-Sala et Kouni Mei. Deux morceaux diffusés depuis l'évolution de la musique arabe sont à la fois évoquants et entraînants, du fait de leur structure en canon qui sublime l'a cappella. Sahraoui intègre avec bonheur les codes et les rythmes de la musique gnawa, une audace rare pour un compositeur de la péninsule arabique. Wardy a choisi Tona 2-1 comme support de la vidéo de son mariage avec l'artiste turc Sinem Gün, célébré à Bodrum en août 2015. Il a aussi composé le générique d'une série animée résolument féministe. On pourrait multiplier la liste de ses projets prometteurs. Aussi se bornera-t-on à conclure ce post sur une note pour une fois positive. Qu'un artiste saoudien d'origine iranienne incarne une telle fraîcheur créative et un métissage assumé, c'est, avouons-le, réconfortant en notre si proche Orient.

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0: la belle ville, c'est.
1: Oh, les mecs, ça va ou quoi?
0: Yo, quoi, bien, tranquille, quoi, tranquille.
1: T'as pas remarqué la belle vie, pas la belle vie.
0: Eh ouais, ouais, c'est très chaud.
1: Alors, bien. Oh, ah, va, merci, les frères, merci, merci. Et, voilà.
0: Tu vas au club, là? Il y a son frère?
1: Ouais, je sais, je vais aller le rejoindre, là.
0: Ouais.
1: Il y a du monde, en plus, hein. Ouais, je dois me dépêcher, en plus. Oui. 2014, encore, des places, voilà. Bon, je vais voir, je vais voir. Allez, ça va, je vais voir. Laisse-la que tu es. Allez, ça va.
0: Mais on
1: ça va. Ça va, ça va, ça va. Tranquille, allez.

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lorsque par inadvertance, si on a vraiment besoin, dans des cas d'extrême urgence, on assomme un crétin. On n'a pas toujours la chance d'avoir des témoins pour soi. 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
3: Bonjour et bienvenue dans l'émission culturelle, à travers laquelle vous allez avoir un autre regard sur le monde asiatique.
4: L'émir Dahil décide alors de mettre fin au royaume saoudien. En 1891, les Al-Saoud sont défaits à la bataille de Muleda, dans la région de Qassim, par les Al-Rachid, soutenus par les Ottomans qui restaient ennemis des Saouds. La famille saoudienne est obligée de s'exiler au Koweït, alors protégée par le Royaume-Uni, ennemi de l'Empire ottoman. Les Al-Saoud trouvent refuge au Koweït, d'où le jeune Abdelaziz Ben Abderrahman Al-Saoud organise la prise de Riyad et du Nejd en 1902. Abdelaziz s'empare de Riyad, alors sous l'autorité de la famille rivale des Al-Rachid. En 1904, Abdelaziz s'empare de l'oasis de Bureda, capitale de la région du Qassim, au nord de Nejd. Nouveau chef du clan, Abdelaziz organise en 1912 les Bédouins en Ikouin, qui constituent sa force de frappe et lui permettent de reprendre graduellement le pouvoir dans la majeure partie de la péninsule. Les Ikouins sont progressivement installés dans environ 200 colonies agricoles. En 1912 ou 1913, Abdelaziz s'empare de la province du Hazza, dans l'Est, dont la population est majoritairement chiite. Son poids politique est reconnu par les Ottomans en mai 1914, lorsque ces derniers le nomment Wali, ça veut dire préfet du Nejd. Avec le déclenchement de la Première Guerre mondiale, Abdelaziz se rapproche graduellement des Britanniques. Un traité de coopération est signé avec ces derniers en 1915. En novembre 1921, Abdelaziz conquiert l'oasis de Aïl. Le pouvoir des Al-Rachid s'effondre. Abdelaziz prend le titre de sultan du Nejd. En octobre 1924, les Hachémites du shérif Hussein sont défaits par les partisans Abdelaziz à la seconde bataille de la Mecque. Le 13 octobre 1924, Abdelaziz entre à la Mecque vêtu en pèlerin sans revendiquer, contrairement à Hussein, le titre de calife, le titre de gardien des deux sanctuaires pris par les souverains saoudiens ne remonte qu'aux années 1980. La conquête du Hedjaz s'achève en 1925 avec la prise de Médine et de Jeddah. Le 2 novembre 1925, les Al-Saoud et les Britanniques signent le traité de Hada, destiné à délimiter les frontières entre le domaine des Saoud et la toute nouvelle Transjordanie. La dernière grande conquête a lieu en 1926 avec la prise de l'Azir, du Jizan et du Najran, région historiquement yéménite. Délégation soviétique et britannique ouvre à Jeddah en 1926. La même année, Abdelaziz se proclame roi du Hedjaz. Il est reconnu roi du Hedjaz, du Nejd et de leur dépendance en janvier 1927. Le 20 mai 1927, avec l'aide de Saint-Jean-Philippe,